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Un excellent lundi soir à vous. C'est Jason. Je vous accompagne comme ça jusqu'à minuit. Et tout de suite, je veux saluer les deux équipes de Beauf à Rabais à Victoriaville et à Plessisville. Merci beaucoup d'être bien branchés chez nous à Hit Country 95.7.

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Un excellent lundi soir à vous. C'est Jason. Je vous accompagne comme ça jusqu'à minuit. Et tout de suite, je veux saluer les deux équipes de Bouffe à Rabais à Victoriaville et à Plessisville. Merci beaucoup d'être bien branchés chez nous à Hit Country 95.7.

0: J'ai-tu dit 60-40? On va dire 70-30. T'sais, j'ai jamais été bon en géographie, moi.
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8: Bon mardi matin tout le monde, nous sommes le 14 juillet, c'est Manon Bisson qui s'installe avec toi. Ça sera une journée bien occupée et en pas pour rire à part de ça. La France joue une demi-finale de Coupe du Monde le jour même de sa fête nationale. Le Tour de France repart après sa journée de repos. Les étoiles du baseball se donnent rendez-vous ce soir. J'ai des histoires pour vous aussi, la voix de Randy Travis qui nous revient officiellement avec une chanson toute neuve. Une tortue québécoise qui vient de nous donner toute une leçon de courage. Le café est prêt, la journée aussi. On part ça tout de suite avec Emmanuel Boucher et un verre ou deux.

Je vous en parlais hier, mais là, c'est officiel. Le nouveau single de Randy Travis est sorti et il porte un titre parfait pour la saison, Fish On. C'est le tout premier enregistrement original tiré de son album à venir, celui qui ramène du coffre-fort cette voix qu'on croyait ne plus jamais entendre sur du matériel neuf. Cette voix chaude, immédiatement reconnaissable, captée avant l'AVC de 2013. Fish On avouait que ça pouvait pas mieux tomber une chanson de pêche en plein cœur de juillet, au moment où la moitié du Québec a une ligne à l'eau ou rêve d'en avoir une. Le hasard fait parfois bien les choses. Elle est disponible depuis hier, puis si vous êtes comme moi, la première écoute risque de venir avec un petit moton. Bienvenue de retour, Monsieur Travis.

Une histoire qui va vous faire sourire, c'est garanti. La presse nous raconte le parcours de Marguerite, une tortue des bois qui vient de retrouver sa liberté après un an. T'as bien entendu, un an de soins au Centre de réhabilitation des tortues du Québec. Quand elle est arrivée là-bas, en fait, les vétérinaires ne donnaient pas cher de sa peau. Mais l'équipe s'est retroussée les manches, Marguerite s'est accrochée, puis 12 mois plus tard, Madame est repartie dans la nature sur ses quatre pattes. Pourquoi j'aime cette histoire-là? Pour deux raisons. Un, ça nous rappelle qu'il existe au Québec du monde dont le travail est littéralement de soigner des tortues. Puis que ce monde-là ne lâche pas. Et de deux, même une tortue nous montre que dans la vie, l'important, c'est pas la vitesse, c'est de se rendre. Alors, bonne route, Marguerite.

0: Grosse journée de soccer aujourd'hui. La première demi-finale de la Coupe du Monde se joue cet après-midi, 15h, heure du Québec, du côté de Dallas. La France contre l'Espagne, championne d'Europe en titre. Un choc de titans, rien de moins. Deux des meilleures équipes de la planète pour un billet vers la grande finale de dimanche. Le hasard du calendrier fait merveilleusement bien les choses. On est le 14 juillet, le jour de la fête nationale des Français. Les Bleus qui jouent une demi-finale de Coupe du Monde le jour de leur fête nationale, avec un Kylian Mbappé à 8 buts, à égalité avec Messi en tête débuteur, le scénario s'écrit tout seul. L'Espagne, elle, n'a pas l'intention de jouer les figurantes dans le party des autres. Demain, ce sera au tour de l'Angleterre et de l'Argentine. On approche du dénouement, puis ça sent le grand spectacle pour dimanche.
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7: Bonjour, bon début de journée. Ici Claude Marquis, voici vos actualités. L'emploi est demeuré stable au centre du Québec en juin, mettant fin à 8 mois consécutifs de recul. La région comptait 123 300 travailleurs actifs selon les plus récentes données de l'Institut de la statistique du Québec. Malgré cette stabilité, on dénombre 16 000 travailleurs de moins qu'à la même période l'an dernier. Le taux de chômage a toutefois légèrement diminué pour s'établir à 4,4. Le gouvernement du Québec complète le déploiement de son projet Juriste en palais de justice. Des juristes des centres InfoJustice offriront désormais un accompagnement gratuit et personnalisé dans les palais du centre du Québec. Ce service vise à mieux soutenir les citoyens, notamment dans les dossiers de droit familial et de protection de la jeunesse, où l'autoreprésentation est plus fréquente. Et un article publié dans le journal de l'Association médicale canadienne indique qu'une maladie, outre la maladie de Lyme, est en augmentation à mesure que les populations de tiques se développent au Canada. L'auteur principal, le Dr Michael Kwan, souligne qu'il est important que les médecins envisagent l'anaplosmose comme diagnostic possible chez les patients présentant une fièvre inexpliquée et résidant dans des régions où les tiques sont endémiques. L'Agence de la santé publique du Canada indique que le changement climatique entraîne une augmentation du nombre de tiques à pattes noires, vectrices à la fois de la maladie de Lyme et de l'anaplosmose, en particulier en Ontario, au Québec et en Nouvelle-Écosse. C'est ce qui complète vos informations. 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
0: Des averses, des orages. On prévoit des vents également, maximum 30, humidex à 40. Partiellement nuageux pour ce soir, c'est fini avec des risques d'averses et d'orages, minimum 20.
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0: 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Mercredi, on prévoit le retour du soleil avec un maximum de 27.

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2: Du côté de l'actualité, il y a une annonce qui touche bien les familles. Ottawa et Québec ont uni leurs efforts pour améliorer l'accès aux soins de santé mentale pour les jeunes au Québec. La ministre fédérale de la Santé, Marjorie Michel, puis le ministre québécois responsable des services sociaux, Lionel Carman, en ont fait l'annonce conjointement. Et peu importe les détails du programme, le principe mérite qu'on s'y arrête. Quand un jeune a besoin d'aide, chaque semaine d'attente compte. N'importe quel parent qui est passé par là vous le dira. Voir son enfant avoir de la difficulté puis à se buter à des listes d'attente, c'est une des choses les plus dures qui soient. Alors, deux gouvernements qui ramènent dans la même direction là-dessus, on ne va pas bouder ça, certain. On va suivre évidemment le dossier de proche parce que c'est le genre d'engagement qui doit se transformer en réalité.

Un nouveau nom à retenir dans vos oreilles, Thelma and James, un duo qui vient de lancer Home in Your Broken Heart, une chanson d'amour inconditionnel. En fait, c'est le genre de pièce qui trouve un foyer même dans un cœur brisé, comme le titre le dit si bien. Et si vous ne les connaissez pas encore, voici la carte de visite. Ils viennent tout juste de terminer leur toute première tournée de stade en première partie de Luke Combs, quand le plus gros vendeur de billets du country choisit un jeune duo pour réchauffer ses foules. C'est rarement un accident, hein? C'est plus un saut d'approbation. La relève country pousse fort ces temps-ci, puis celle-là a l'air partie pour rester. Alors gardez-le en tête, Thelma and James. Vous pourrez dire que vous les connaissez avant tout le monde.

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2: On y va avec un rituel sacré de la mi-juillet, la liste des vacances. Parce qu'avec les grands départs qui approchent pour bien du monde, il y a en ce moment, sur des frigos partout au Québec, des feuilles avec des colonnes à apporter, à acheter, à pas oublier. Puis, il y a deux écoles. Les faiseux de liste qui cochent avec un crayon, puis qui dorment tranquille. Il y a les improvisateurs qui garochent du stock dans le coffre la veille en se disant « ça va être bien correct ». Puis qui achète une brosse à dents au village en arrivant, comme à chaque année. Les deux méthodes fonctionnent. Remarquez, personne n'est jamais mort d'avoir oublié le chasse-moustique. Mais un petit conseil d'amis, les papiers d'assurance, les médicaments, puis le chargeur de téléphone...

On a déjà cette première heure derrière nous. Reste là parce que je vous réserve des surprises. Une vedette de R&B, trois fois gagnante au Grammy qui vire country. Oui, oui, t'as bien entendu. Une bonne nouvelle pour tous ceux qui perdent leur signal cellulaire dans le rang ou sur la route des vacances. Le Tour de France qui repart aujourd'hui avec l'étape la plus symbolique de l'année pour les Français. Et le café est encore chaud, la journée est jeune. Alors, à tout de suite sur Hit Country. Et reste là parce que Morgan Wallen et Post Malone s'en viennent en duo dans la prochaine heure, pour ne pas dire au début de cette prochaine heure.

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12: Bonjour, ici Michel Scarpino. Voici le bilan de l'actualité. Le gouvernement fédéral transférera à Québec 70,8 millions de dollars sur 5 ans provenant du Fonds pour la santé mentale des jeunes. Cette enveloppe contribuera notamment à la création de 4 nouveaux sites d'aire ouverte ainsi qu'un site mobile. Il existe actuellement 48 sites d'aire ouverte au Québec. Ces endroits s'adressent aux jeunes de 12 à 25 ans et offrent des services gratuitement avec ou sans rendez-vous. Le président américain Donald Trump fera une adresse à la nation jeudi, au moment où les affrontements avec l'Iran ont repris de leur intensité. C'est ce qu'il a fait savoir sur sa plateforme Truth Social. On ne connaît pas les sujets qu'il abordera lors de son adresse à la nation. Selon l'agence France Presse, la prise de parole survient au moment où les tensions sont vives entre les États-Unis et l'Iran à la suite de cette guerre qui a été déclenchée le 28 février dernier. Le chef de la police de Toronto a déclaré que la fusillade meurtrière survenue cette fin de semaine, qui a coûté la vie à 2 personnes et envoyé des milliers de festivaliers se mettre à l'abri dans le centre-ville, était un acte ciblé. La police a identifié les victimes comme étant Shakan Kashi, 25 ans, et César Vernaza, 20 ans. 4 personnes ont été transportées à l'hôpital après que des coups de feu aient éclaté samedi soir lors du festival de rue Salt Sound St. Clair, où, selon la police, 13 000 personnes s'étaient rassemblées. La chef nationale de l'Assemblée des Premières Nations, Cindy Woodhouse-Nepinak, a indiqué que les chefs se concentreraient sur les grands projets et sur une réunion à venir avec le premier ministre Mark Carney et les premiers ministres provinciaux. Elle a expliqué que l'approche du gouvernement fédéral en matière de développement des grands projets suscite de l'inquiétude quant à d'éventuelles menaces pesant sur les droits des Premières Nations. Elle a précisé que les Premières Nations ne s'opposent pas à la croissance économique et demandent simplement à avoir leur mot à dire lorsque le gouvernement fédéral tente de relancer l'économie. C'était vos actualités Arsenal Média.
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15: Bon matin, bon réveil. Merci de vous être joints à nous et pour ceux qui sont encore là, merci également. Dans cette heure-ci, on a du contenu qui sort de l'ordinaire. Une méga vedette du R&B qui débarque dans le country avec armes et bagages. Une bonne nouvelle pour tous ceux qui pognent des zones mortes de cellulaires en région. Le Tour de France qui repart avec l'étape la plus symbolique de l'année. Puis du génie québécois qui recycle l'eau comme dans un vaisseau spatial. Je vous jure que c'est l'expression exacte. Alors restez là, car tout ça, ça vaut le détour. On débute cette heure en musique avec Morgan Wallen et Post Malone avec I Ain't Come Back. Merci d'avoir choisi Hit Country et ton Country Club pour ton mardi matin.
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1: Je devais absolument vous parler de celle-là, Ne-Yo. Oui, le Ne-Yo du R&B, 3 prix Grammy sur les tablettes, vient de lancer Highway 79, son 10e album studio, puis son tout premier d'inspiration country. Puis avant que quelqu'un lève un sourcil, rappelons une chose, le country, c'est la musique la plus accueillante en ville ces années-ci. Beyoncé est venue faire son tour, Post Malone s'est installé pour de bon, puis là, c'est Ne-Yo qui cogne à la porte avec 10 albums d'expérience, puis une plume qui a écrit des succès pour la moitié de la planète pop. Moi, je dis, plus on est de fous, plus on chante. Le country a toujours été une musique d'histoire bien racontée, puis un gars qui sait écrire des chansons, peu importe d'où il vient, il va le sentir, en fait, chez lui à Nashville. Il va se sentir chez lui, voilà, à Nashville. On va écouter ça avec curiosité et surtout avec l'esprit ouvert.

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1: 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Ça, c'est une nouvelle qui va parler à tout le monde qui a déjà perdu son signal au milieu du rang ou sur la route du chalet. Québec a lancé la semaine passée la troisième phase de son opération couverture cellulaire. Presque 28 millions de dollars pour construire 17 nouvelles tours dans 10 régions. Des Laurentides à la Gaspésie en passant par l'Estrie, la Mauricie, le Bas-Saint-Laurent et la Côte-Nord. Ça s'ajoute aux plus de 200 tours déjà prévus dans les phases précédentes. L'objectif final est ambitieux, couvrir plus de 93% des routes numérotées de la province. En région, on le sait, le cellulaire, c'est pas un luxe, c'est une question de sécurité. Quand tu prends le champ un soir d'hiver, puis une question d'équité pour le monde, puis les entreprises d'ici. Les nouvelles tours doivent être en service à l'automne 2028. Alors, on avance un pas à la fois, mais on avance.

Le Tour de France reprend du service aujourd'hui après sa première journée de repos passée hier à Aurillac. Puis pas n'importe comment, avec l'étape du 14 juillet, la journée que tous les coureurs français encerclent sur leur calendrier, celle où gagner devant son public le jour de la fête nationale vaut quasiment une carrière. La 10e étape s'élance d'Aurillac, puis le menu est costaud, une arrivée au sommet, la première depuis le Tourmalet. Autrement dit, les grimpeurs ressortent les petits braquets, puis Tadej Pogačar bien installé dans son maillot jaune avec 2 minutes 42 d'avance sur Vingegaard va devoir surveiller ses arrières dans une journée où tout le monde aura le couteau entre les dents. Une étape de fête nationale en altitude, le scénario parfait pour du grand vélo. Ça se passe sur l'heure du dîner, si le cœur vous en dit.

0: Reste là, à venir les détails météo, évidemment, pour les prochaines heures et les prochains jours de la pluie. Ben oui, mais c'est correct, la terre avait soif un peu. Moi, en tout cas, je pense ça de même. Du côté musical, on aura Tucker Whitmore qui sera là, Gavin Adcock également, ainsi que Carrie Underwood. Tout ça et plus encore pour la prochaine demi-heure. Je t'invite donc à rester là.
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9: Bonjour, bon début de journée. Ici Claude Marquis, voici vos actualités. L'emploi est demeuré stable au centre du Québec en juin, mettant fin à 8 mois consécutifs de recul. La région comptait 123 300 travailleurs actifs selon les plus récentes données de l'Institut de la statistique du Québec. Malgré cette stabilité, on dénombre 16 000 travailleurs de moins qu'à la même période l'an dernier. Le taux de chômage a toutefois légèrement diminué pour s'établir à 4,4 %. Le gouvernement du Québec complète le déploiement de son projet Juriste en palais de justice. Des juristes des centres InfoJustice offriront désormais un accompagnement gratuit et personnalisé dans les palais du centre du Québec. Ce service vise à mieux soutenir les citoyens, notamment dans les dossiers de droit familial et de protection de la jeunesse, où l'autoreprésentation est plus fréquente. Et un article publié dans le journal de l'Association médicale canadienne indique qu'une maladie, outre la maladie de Lyme, est en augmentation à mesure que les populations de tiques se développent au Canada. L'auteur principal, le Dr Michael Kwan, souligne qu'il est important que les médecins envisagent l'anaplosmose comme diagnostic possible chez les patients présentant une fièvre inexpliquée et résidant dans des régions où les tiques sont endémiques. L'Agence de la santé publique du Canada indique que le changement climatique entraîne une augmentation du nombre de tiques à pattes noires, vectrices à la fois de la maladie de Lyme et de l'anaplosmose, en particulier en Ontario, au Québec et en Nouvelle-Écosse. C'est ce qui complète vos informations. 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
0: Des nuages, des averses, des orages. On prévoit des vents également, maximum 30, humidex à 40. Partiellement nuageux pour ce soir, c'est bien avec des risques d'averses et d'orages, minimum 20.
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0: 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Mercredi, on prévoit le retour du soleil avec un maximum de 27.

Un peu d'innovation de chez nous, puis c'est le genre d'affaires qui donne espoir. La presse consacre un dossier à des technologies québécoises qui permettent maintenant de récupérer l'eau de pluie ou de recycler les eaux usées d'un immeuble pour alimenter les toilettes, par exemple, au lieu de gaspiller de l'eau potable à chaque fois qu'on tire la chasse. Puis la prochaine étape, elle, est encore plus impressionnante. Transformer ces eaux-là en eau potable, comme dans un vaisseau spatial, pour reprendre l'image du dossier. Pensez-y, on vit dans la province avec une des plus grandes réserves d'eau douce au monde, puis pourtant, c'est du génie d'ici qui travaille à ne pas la gaspiller. C'est exactement le genre de réflexe qu'il faut, être riche en eau, puis se comporter comme si on l'était pas. Chapeau au cerveau de chez nous et bienvenue à ces belles innovations qui vont sûrement faire une énorme différence.

Le calendrier country de la fin de l'été continue de se remplir. Carly Pearce a annoncé que son 5e album studio arrivera le 28 août. Puis pour patienter plutôt, elle offre déjà un nouvel extrait, She Don't, accompagné d'une série de spectacles intimes un peu partout en Amérique du Nord. Le format parfait pour une artiste comme elle, dont la force a toujours été l'émotion à fleur de peau, plus que les gros feux d'artifice. Carly Pearce, c'est une des plumes les plus honnêtes de sa génération. Quelqu'un, en fait, qui a transformé ses peines en chansons que des millions de personnes ont fait jouer en boucle. Un 5e album à son âge avec son coffre à histoire, ça promet. Le 28 août, s'ajoute donc à un automne country qui déborde déjà. Puis nous autres, c'est sûr qu'on s'en plaint pas.

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2: On va prendre 30 secondes pour célébrer un des grands plaisirs gratuits de l'été, l'odeur du gazon fraîchement coupé. Vous savez de quoi je parle, hein? Tu passes devant une maison où quelqu'un vient de tomber, puis sans le vouloir, tu respires un grand coup. C'est l'odeur officielle de juillet. Ça sent le samedi matin, la limonade qui s'en vient, la partie de balle dans le fond de la cour. Puis c'est drôle parce que tomber le gazon, c'est la corvée qu'on repousse toute la semaine. Mais une fois que c'est fait, on se plante au bout du terrain pour admirer ses lignes comme si on venait de peindre la chapelle Sixtine. On est fait de même, puis c'est bien correct. Alors ce soir, si c'est votre soir de tonte, courage pour la corvée et savourez la récompense. Elle sent bon en pas pour rire.

On conclut presque déjà cette deuxième heure. Les étoiles du baseball majeur pour cette dernière heure qui s'amène, qui se donne rendez-vous ce soir pour le match le plus étoilé de l'année. Un nouveau bébé qui s'en vient dans la famille country. Une nouveauté parfaite pour vos oreilles d'été, puis un rappel important pour bien des familles québécoises. Tout ça enrobé, comme toujours, de la meilleure musique country du réseau. Alors, 8h s'en vient, ça c'est sûr. Bouge pas. Côté musical, Taylor Swift sera là, Blake Shelton également, Sarah Dufour, ainsi que Chez Boozy.

0: se passe à Saint-Félix.
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9: Bonjour, ici Michel Scarpino. Voici le bilan de l'actualité. Le gouvernement fédéral transférera à Québec 70,8 millions de dollars sur 5 ans provenant du Fonds pour la santé mentale des jeunes. Cette enveloppe contribuera notamment à la création de 4 nouveaux sites d'aire ouverte ainsi qu'un site mobile. Il existe actuellement 48 sites d'aire ouverte au Québec. Ces endroits s'adressent aux jeunes de 12 à 25 ans et offrent des services gratuitement avec ou sans rendez-vous. Le président américain Donald Trump fera une adresse à la nation jeudi, au moment où les affrontements avec l'Iran ont repris de leur intensité. C'est ce qu'il a fait savoir sur sa plateforme Truth Social. On ne connaît pas les sujets qu'il abordera lors de son adresse à la nation. Selon l'agence France Presse, la prise de parole survient au moment où les tensions sont vives entre les États-Unis et l'Iran à la suite de cette guerre qui a été déclenchée le 28 février dernier. Le chef de la police de Toronto a déclaré que la fusillade meurtrière survenue cette fin de semaine, qui a coûté la vie à 2 personnes et envoyé des milliers de festivaliers se mettre à l'abri dans le centre-ville, était un acte ciblé. La police a identifié les victimes comme étant Shakan Kashi, 25 ans, et César Vernaza, 20 ans. 4 personnes ont été transportées à l'hôpital après que des coups de feu aient éclaté samedi soir lors du festival de rue Salt Sound St. Clair, où, selon la police, 13 000 personnes s'étaient rassemblées. La chef nationale de l'Assemblée des Premières Nations, Cindy Woodhouse-Nepinak, a indiqué que les chefs se concentreraient sur les grands projets et sur une réunion à venir avec le premier ministre Mark Carney et les premiers ministres provinciaux. Elle a expliqué que l'approche du gouvernement fédéral en matière de développement des grands projets suscite de l'inquiétude quant à d'éventuelles menaces pesant sur les droits des Premières Nations. Elle a précisé que les Premières Nations ne s'opposent pas à la croissance économique et demandent simplement à avoir leur mot à dire lorsque le gouvernement fédéral tente de relancer l'économie. C'était vos actualités Arsenal Média.
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0: 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On entame déjà notre dernière heure de ce Country Club de ce mardi matin et elle est pas mal remplie. Le match des étoiles du baseball majeur qui se joue ce soir. Un heureux événement qui s'en vient dans la famille country. Une nouveauté parfaite pour le bord de l'eau. Un rappel important pour bien des familles québécoises. Puis une ode à 2 institutions nationales. Le camping puis le bled d'Inde. Alors que tu sois au travail, sur la route ou en mode vacances, on finit ce mardi matin-là ensemble comme il faut avec de l'excellente musique. Et on débute ça même avec Taylor Swift. 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
1: 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Soirée de gala dans le baseball majeur. Le match des étoiles se joue ce soir. 8h, heure du Québec à Philadelphie. La crème de la Ligue américaine contre la crème de la nationale. La seule soirée de l'année où tous les meilleurs joueurs de la planète baseball se retrouvent sur le même terrain. Puis on peut juste s'asseoir puis apprécier le talent sans se ronger les ongles pour le classement. Pour les partisans des Blue Jays, c'est aussi la pause de mi-saison. L'équipe a fini son premier demi-calendrier en fin de semaine sur la route, puis elle sera de retour au Bercail vendredi soir pour accueillir les White Sox de Chicago. D'ici là, ce soir, on se gâte du gros talent des circuits, puis l'été du baseball à son plus festif. Le popcorn est d'ailleurs fortement recommandé.

0: Une nouvelle douce pour le monde du country, Connie Smith et sa femme Leah Thompson ont annoncé qu'ils attendent leur premier enfant. Puis j'aime ça, ces annonces-là, parce que c'est un milieu, le monde du country, qui où la famille, puis c'est pas juste des sujets de chansons, en fait, c'est le cœur de la patente. La moitié des plus belles pièces de répertoire parlent de devenir parent, de voir sa vie changer de sens du jour au lendemain, de bercer un petit être à 3h du matin en se demandant comment on a pu vivre avant. Connor Smith, un des jeunes de la relève de Nashville, s'apprête à vivre tout ça pour vrai. Puis quelque chose me dit que ça va finir par nous donner, je dirais, une ou deux chansons. C'est souvent de même que ça marche. Alors, félicitations aux futurs parents.
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Avec les grands départs qui approchent, un mot sur une institution québécoise, le camping. Parce qu'on va se le dire, le camping, c'est l'université de la débrouillardise. C'est là qu'on apprend qu'une toile de tente se monte toujours mieux à deux, puis que les deux vont s'obstiner pareil. Que la pluie attend précisément que le feu soit parti pour commencer. Que toute goutte meilleure dehors, même si le café instantané qu'on toucherait jamais à la maison, on l'a en camping. Que toujours, sur chaque terrain, un voisin installé comme s'il déménageait pour de bon. La roulotte, l'eau, vent, les lumières, le tapis gazon, qui te fait sentir que ta petite tente deux places, c'est du camping sauvage. À tout le monde qui prépare son stock ces jours-ci, ben, bonne saison. Puis n'oubliez pas les guimauves. C'est pas négociable, là, les guimauves.

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5: Bonjour, bon début de journée. Ici Claude Marquis. Voici vos actualités. L'emploi est demeuré stable au centre du Québec en juin, mettant fin à 8 mois consécutifs de recul. La région comptait 123 300 travailleurs actifs selon les plus récentes données de l'Institut de la statistique du Québec. Malgré cette stabilité, on dénombre 16 000 travailleurs de moins qu'à la même période l'an dernier. Le taux de chômage a toutefois légèrement diminué pour s'établir à 4,4 %. Le gouvernement du Québec complète le déploiement de son projet Juriste en palais de justice. Des juristes des centres InfoJustice offriront désormais un accompagnement gratuit et personnalisé dans les palais du centre du Québec. Ce service vise à mieux soutenir les citoyens, notamment dans les dossiers de droit familial et de protection de la jeunesse, où l'autoreprésentation est plus fréquente. Et un article publié dans le journal de l'Association médicale canadienne indique qu'une maladie, outre la maladie de Lyme, est en augmentation à mesure que les populations de tiques se développent au Canada. L'auteur principal, le Dr Michael Kwan, souligne qu'il est important que les médecins envisagent l'anaplosmose comme diagnostic possible chez les patients présentant une fièvre inexpliquée et résidant dans des régions où les tiques sont endémiques. L'Agence de la santé publique du Canada indique que le changement climatique entraîne une augmentation du nombre de tiques à pattes noires, vectrices à la fois de la maladie de Lyme et de l'anaplosmose, en particulier en Ontario, au Québec et en Nouvelle-Écosse. C'est ce qui complète vos informations. 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
6: Des averses, des orages. On prévoit des vents également, maximum 30, humidex à 40. Partiellement nuageux pour ce soir, c'est bien avec des risques d'averses et d'orages, minimum 20.
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6: Mercredi, on prévoit le retour du soleil avec un maximum de 27.

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2: Une nouveauté à ajouter à vos oreilles d'été, Tucker Wetmore vient de lancer Who Told You That? Puis, si le nom vous dit quelque chose, c'est que le jeune homme est une des montées les plus rapides du country des dernières années. La chanson, ses fans la connaissaient déjà, ils la jouent en spectacle depuis des mois plus tôt. Puis le monde réclamait une version studio à grands cris. Elle est en fait là, puis elle livre une ambiance légère, aérée, du country moderne avec un petit velours dans la production, exactement le genre de toune taillée pour la balade en bateau ou la route du chalet. Fenêtre baissée, rien de moins. C'est aussi ça, hein? L'été country, des chansons qui te demandent rien d'autre que du soleil puis un peu de volume. Celle-là arrive à temps pour les vacances. On vous la fait tourner bientôt.

Un rappel de service public parce que ça touche beaucoup de familles québécoises. La presse fait le point sur l'action collective contre les grands fabricants de tabac. La date butoir approche pour déposer une demande d'indemnisation. Puis à quelques semaines de l'échéance, les avocats du recours tiennent à rassurer le monde. Les personnes dont le dossier est incomplet auront quand même droit à leur part. Autrement dit, si vous ou un proche est admissible puis que le dossier n'est pas parfait, c'est pas une raison pour laisser tomber. On parle de gens qui ont développé des maladies graves liées au tabac, puis de familles qui ont perdu quelqu'un. De l'argent qui ne réparera jamais tout, mais qui est dû. Si ça concerne quelqu'un dans votre entourage, parlez-en autour de la table. C'est le genre de rappel qui peut faire une vraie différence.

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2: Une pensée pour ce qui s'en vient de meilleur dans nos assiettes, le blé d'Inde. On n'y est pas encore, mais ça approche. Les kiosques vont bientôt commencer à afficher leurs pancartes écrites au marqueur. Puis là, le Québec au grand complet va entrer dans sa saison préférée. Parce que les pluchettes, c'est plus qu'un repas, c'est un événement social, hein? Tout le monde debout autour d'une chaudière fumante, le concours silencieux de celui qui en mange le plus, le beurre qui coule sur les doigts, le brin de soie qu'on retrouve entre ses dents jusqu'au lendemain. Puis le grand débat national, en rangée comme une machine à écrire ou en rond comme un barbare. Il n'y a pas de mauvaise réponse, juste du bon blé d'Inde. Patience, on y est presque. En attendant, on se pratique-tu la mâchoire? Christopher Bracken maintenant en musique avec 8400 km.

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11: Bonjour, ici Claude Marquis, voici vos actualités. Le gouvernement du Québec poursuit le doublement de l'autoroute 55 entre Bécancour et Sainte-Eulalie. Un appel d'offres sera lancé pour aménager un nouveau tronçon de 5,1 km et construire un échangeur à la route 226 à Saint-Célestin. Les travaux qui doivent débuter au début de 2027 s'échelonneront sur 3 ans. Rappelons qu'un premier tronçon de 7 km est déjà en service depuis décembre dernier. Et l'emploi est demeuré stable au centre du Québec en juin, mettant fin à 8 mois consécutifs de recul. La région comptait 123 300 travailleurs actifs, selon les plus récentes données de l'Institut de la statistique du Québec. Malgré cette stabilité, on dénombre 16 000 travailleurs de moins qu'à la même période l'an dernier. C'est ce qui complète vos informations pour

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6: Bon avant-midi, on se retrouve, hein? Et je suis avec toi, évidemment, jusqu'à midi. On est bien installé dans cette semaine de juillet, avec un mardi qui a déjà son lot de sujets à suivre. On va garder ça clair, vivant, utile et pas trop chargé. Ce matin, on va parler country avec Mitchell Tenpenny, qui prolonge sa tournée et qui passera aussi par le Canada. On va aussi regarder du côté de l'économie parce que la Banque du Canada va rendre sa décision demain. On parlera aussi des ESPYs qui arrivent demain soir avec plusieurs gros noms du sport parmi les nommés. On aura un rappel important avec les enfants, les animaux et les voitures en période de chaleur. Puis, on va prendre un moment pour souligner le départ de Sam Neill, l'acteur de Jurassic Park qui est décédé hier à 78 ans. Dans notre deuxième heure, on passera par l'Assemblée des Premières Nations à Ottawa. Alors, on a un beau deux heures quand même ensemble, bien rempli. On débute ça en musique avec Tyler Joe Miller et Back to Drinkin'.

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Mitchell Tempany prolonge sa tournée Speed of Light jusqu'à l'automne. Des nouvelles dates s'ajoutent à partir de septembre. Il y a même deux arrêts en Ontario, Oria et Windsor, au début novembre. Jake Benfield sera l'invité spécial pour cette portion de la tournée. La prévente pour les membres du fan club commence aujourd'hui. La mise en vente générale est prévue, elle, vendredi. C'est une belle annonce quand même, hein, que le country continue de bien voyager. C'est pas seulement Nashville ou les grands festivals américains, là. Les artistes country savent très bien qu'il y a un public solide au Canada. Et pour les fans, c'est souvent là que le lien se confirme vraiment, pas seulement en entendant une chanson, mais en la chantant avec tout le monde, dans une salle, un stade, peu importe. 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
1: La Banque du Canada va rendre sa prochaine décision sur son taux directeur demain. Et selon un sondage de Reuters, les 36 économistes consultés s'attendent à ce que la banque maintienne son taux à 2,25. Ce serait donc un nouveau statu quo dans un contexte où l'économie donne des signaux mélangés. D'un côté, il y a un rebond de la croissance et une amélioration du marché de l'emploi. De l'autre, l'inflation demeure une préoccupation, surtout avec les pressions liées à l'énergie et à l'incertitude commerciale. Pour les ménages, ce genre de décision est important, même si ça peut sembler très technique. Le taux directeur finit par influencer les prêts, les hypothèques, les marges de crédit, les cartes de crédit et même la confiance des consommateurs. Et donc, en ce moment, pour beaucoup de familles, juste savoir qu'il n'y aura probablement pas de changement brusque demain, c'est déjà une forte information qui compte.

0: Les Epsies auront lieu demain soir. C'est la grande soirée annuelle d'ESPN qui récompense les performances sportives marquantes de la dernière année. Parmi les noms en nomination cette année, on retrouve notamment Shohei Ohtani, Aja Wilson, Lionel Messi, Rory McIlroy, Victor Wembanyama, Michaela Schifrin, Jalen Brunson et Myles Garrett. Ce qui rend les Epsies intéressants, c'est que c'est pas seulement une remise de prix sportifs classiques, c'est aussi un événement de culture populaire. Le sport y rencontre la télé, les réseaux sociaux, les grandes histoires humaines et les moments qui font aussi réagir au-delà du terrain. Donc, c'est pas un match, pas de score à suivre, rien. C'est plutôt une façon de prendre du recul sur l'année sportive et de voir quels moments ont vraiment marqué le public.
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0: Météo. Qui obtient énormément l'attention aujourd'hui, c'est les risques d'averses et d'orages au cours de l'après-midi. Maximum 30, humidex à 40. Partiellement nuageux pour ce soir, cette nuit.
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0: Beaucoup de vent avec des risques d'orages violents et un minimum de 20 degrés.

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1: Un fait divers rapporté hier aux États-Unis ramène un rappel essentiel. On ne laisse jamais un enfant ou un animal dans une voiture en période de chaleur, même pour quelques minutes. Dans l'histoire rapportée, un couple du Kansas aurait laissé ses 6 enfants dans un véhicule pendant qu'ils étaient au restaurant. Heureusement, ce genre de situation est évitable, mais elle rappelle à quel point une voiture peut devenir dangereuse très vite. La température à l'intérieur d'un véhicule peut grimper rapidement, même si les fenêtres sont entrouvertes. Et les enfants, comme les animaux, sont particulièrement vulnérables parce qu'ils ne peuvent pas toujours sortir, demander de l'aide ou réguler leur température comme un adulte. On pense souvent à « j'en ai juste pour 2 minutes », mais 2 minutes peuvent devenir 10. Et en été, 10 minutes peuvent suffire à créer une situation grave. Le conseil est simple, mais il mérite d'être répété. Si on descend de la voiture, tout le monde descend avec nous. C'est une règle de base et c'est probablement une des plus importantes de l'été, puis même en hiver.

Le monde du cinéma a perdu un visage très connu, Sam Neill, qui est décédé à l'âge de 78 ans. Sa famille a annoncé son décès à Sydney, en Australie. Pour beaucoup de gens, Sam Neill restera toujours le docteur Alan Grant dans Jurassic Park. Ce rôle-là a marqué toute une génération. Mais sa carrière allait bien au-delà de ce film. On l'a vu dans The Piano, The Hunt for Red October, Peaky Blinders et plusieurs productions australiennes et néo-zélandaises. Il avait ce genre de présence calme, intelligente, un peu mystérieuse aussi, qui pouvait porter autant un grand film d'aventure qu'un drame plus intime. Ce qui ressort aussi des hommages, c'est l'image d'un homme apprécié, humble, avec un humour discret et une grande élégance. Sam Neill avait déjà parlé publiquement de son combat contre un cancer du sang. Sa famille a toutefois précisé que son départ a été soudain et inattendu, alors qu'il était récemment déclaré sans cancer. Son œuvre reste immense, et pour bien du monde, il suffira de revoir les premières notes de Jurassic Park pour se rappeler à quel point il faisait partie de nos souvenirs de cinéma. 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
1: On a déjà terminé cette première heure ensemble. On a parlé de Mitchell Tenpenny. On a aussi regardé du côté de l'économie. On a parlé des Epsies. On a aussi fait un rappel de sécurité très important en période de chaleur. On ne laisse jamais un enfant ou un animal dans une voiture, même pour quelques minutes. On a pris un moment pour souligner le départ de Sam Neill. Dans la prochaine heure, on parle de l'Assemblée des Premières Nations à Ottawa, de Rhiannon Giddens, de barbecue, de la SAQ et d'un projet touristique au parc de la Chute Montmorency. On continue donc ce mardi avant midi ensemble, toujours sur Hit Country. Et du côté musical, Phil J. Smith s'en vient, Luke Bryan également, ainsi que Miranda Lambert et Chris Templeton.
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9: Bonjour, ici Claude Marquis. Voici vos actualités. Environnement Canada a émis une veille de tornades et d'orages violents pour plusieurs régions du Québec, dont Victoriaville, Drummondville, Bécancour et Thetford Mines. Les conditions sont propices à la formation de tornades, en plus de vents violents, de grosses grêles et de fortes pluies. La population est invitée à surveiller l'évolution de la situation et à se mettre rapidement à l'abri si un avertissement est émis. Et le gouvernement du Québec poursuit le doublement de l'autoroute 55 entre Bécancour et Sainte-Eulalie. Un appel d'offres sera lancé pour aménager un nouveau tronçon de 5,1 km et construire un échangeur à l'intersection de la route 226 à Saint-Célestin. Les travaux qui doivent débuter au début de 2027 s'échelonneront sur 3 ans. C'est ce qui complète vos informations. 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

L'Assemblée générale annuelle de l'Assemblée des Premières Nations va s'ouvrir aujourd'hui à Ottawa. L'événement se tient du 14 au 16 juillet au Centre Rogers en formule hybride. Il se déroule sur le territoire algonquin, le territoire Anishinaabe, non cédé et non abandonné. Ce type de rencontre, c'est important parce qu'il rassemble des chefs, des leaders et des délégués des Premières Nations de partout au pays. On y discute de priorités nationales, de droits, de gouvernance, de services, de développement, de langue. En tout cas, il y en a beaucoup de sujets, là. C'est pas toujours des sujets faciles à résumer en quelques phrases, mais ils touchent des enjeux, en fait, fondamentaux. Quand on parle des Premières Nations, il faut éviter de réduire les discussions à un seul dossier ou à une seule crise. Il est question de communauté, de droits, de responsabilité, d'autonomie, de décision qui ont des impacts très concrets. Cette assemblée est donc un moment politique et communautaire important à suivre cette semaine. 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
2: Rhiannon Giddens sortira un nouvel album le 18 septembre. Le projet s'intitule Hope is the Thing with Feathers et comptera 10 chansons. Il a été enregistré en Louisiane dans un esprit très vivant avec des musiciens réunis autour d'une idée, la force des gens qui se rassemblent. Rhiannon Giddens est une artiste difficile à placer dans une seule case. Elle touche au folk, au country traditionnel, au blues, à l'histoire afro-américaine, aux musiques anciennes et aux racines profondes de la musique américaine. Et c'est justement ça qui rend son travail important. Elle rappelle que les musiques roots ne sont pas figées dans le passé. Elles portent des histoires, des héritages, des migrations, des luttes des familles et des communautés. Son nouvel album comprendra des chansons originales, mais aussi des interprétations de pièces traditionnelles. Alors, dans un univers musical souvent très, très, très rapide, Rhiannon Giddens prend le temps de retourner aux sources. On s'offre Vince Lemire à l'instant. Avec Belle Vie.

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0: En plein été, le barbecue est presque un réflexe, mais un article publié cette semaine rappelle qu'il y a quand même quelques bonnes habitudes à garder en tête quand on cuisine sur le grill. Le point le plus important, éviter de carboniser la viande. Les parties brûlées ne sont pas idéales et il vaut mieux les retirer plutôt que de les manger. On recommande aussi de modérer la température de cuisson, de réduire le temps sur le feu, de faire mariner la viande avec un ingrédient acide comme du citron ou bien du vinaigre et d'ajouter plus de légumes ou de fruits grillés. Puis, franchement, c'est souvent meilleur comme ça. Le barbecue, n'a pas besoin d'être compliqué, mais entre une cuisson maîtrisée, une viande oubliée sur le feu trop longtemps, il y a quand même une bonne différence. Donc, la bonne vieille méthode reste la meilleure. On surveille, on prend son temps, on évite de faire brûler et on varie un peu ce qu'on met sur la grille. Parce que l'été, oui, ça sent bon le barbecue, mais ça peut aussi sentir autre chose que la boucane.
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0: Qui retient énormément l'attention aujourd'hui, c'est les risques d'averses et d'orages au cours de l'après-midi. Maximum 30, humidex à 40. Partiellement nuageux pour ce soir, cette nuit.
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0: Beaucoup de vent avec des risques d'orages violents et un minimum de vent.

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La Fédération canadienne de l'entreprise indépendante demande au gouvernement d'intervenir auprès de la SAQ. Elle s'inquiète notamment de la multiplication des zones SAQ dans les épiceries et dépanneurs ainsi que de l'offre grandissante de produits non alcoolisés qui fait concurrence aux détaillants privés. La FCEI réclame aussi une meilleure visibilité pour les produits québécois. De son côté, la SAQ soutient que ces initiatives répondent aux besoins des consommateurs. Le débat est donc lancé sur la place que doit occuper une société d'État face, face au commerce privé. 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
1: Un projet d'hôtel au parc de la chute Montmorency refait surface. Le gouvernement du Québec a demandé à la CEPAC d'en étudier la faisabilité et les conditions de réalisation. Un hôtel pourrait prolonger les séjours et stimuler l'activité touristique, mais le développement devra respecter le caractère naturel et patrimonial du site. Le projet est encore à l'étude, mais le dossier sera à surveiller.

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2: Et bien voilà, c'est la fin de notre avant-midi ensemble. Dans cette deuxième heure, on a parlé de l'Assemblée générale annuelle de l'Assemblée des Premières Nations qui s'ouvre aujourd'hui. On a aussi parlé de Rhiannon Giddens qui annonce un nouvel album. On a fait un détour par le barbecue avec quelques rappels simples pour éviter de trop carboniser ce qu'on met sur la grille. On a aussi abordé le dossier de la SAQ alors que la FCEI demande au gouvernement de mieux encadrer le rôle de la société d'État. On a terminé avec le projet d'hôtel qui refait surface au parc de la Chute Montmorency, un dossier touristique à surveiller. Alors merci évidemment d'avoir passé l'avant-midi avec nous. Je vous laisse en compagnie de l'excellent Jeff Routier dans ton heure de lunch 100% franco. Dès 14h également, tu auras droit à l'excellent Sylvain Caron. Moi, je te dis bye!
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8: Bonjour, ici Claude Marquis, voici vos actualités. Environnement Canada a émis une veille de tornades et d'orages violents pour plusieurs régions du Québec, dont Victoriaville, Drummondville, Bécancour et Thetford Mines. Les conditions sont propices à la formation de tornades, en plus de vents violents, de grosses grêles et de fortes pluies. La population est invitée à surveiller l'évolution de la situation et à se mettre rapidement à l'abri si un avertissement est émis. Et le gouvernement du Québec poursuit le doublement de l'autoroute 55 entre Bécancour et Sainte-Eulalie. Un appel d'offres sera lancé pour aménager un nouveau tronçon de 5,1 km et construire un échangeur à l'intersection de la route 226 à Saint-Célestin. Les travaux qui doivent débuter au début de 2027 s'échelonneront sur 3 ans. C'est ce qui complète vos informations. 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
1: D'abord, salutations à tous mes amis français. Ben oui, c'est la prise de la Bastille aujourd'hui. C'est la fête nationale de nos cousins français. Alors, profitez-en bien. Puis d'autant plus que cette journée va prendre une saveur toute particulière. Ben oui, parce que la France et l'Espagne vont croiser le fer vers 15h cet après-midi en demi-finale de la Coupe du monde de soccer. Donc, go les Bleus, go! C'est Jeff qui est là jusqu'à 13h avec la meilleure musique à saveur country pour t'accompagner sur l'heure du midi, sur l'heure du lunch. Ben oui, c'est le titre de cette émission où on vous présente des artistes d'ici. Entre autres, on aura dans les prochaines minutes Phil J. Smith, Éric Dion avec les Matins Fragiles, mais au début avec une jeune femme qui connaît beaucoup de succès. Voici le Rendis avec Sandrine Hébert. C'est parti!

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1: 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Toujours la même histoire avec Phil J. Smith, de son vrai nom, Philippe Godreau, auteur, compositeur, interprète québécois. Et selon les journalistes spécialisés dans le monde de la musique country, il est considéré parmi les étoiles montantes. On vient de vous l'offrir pour le lunch 100% Québec sur Hit Country.
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0: Avec Bonactan, d'ailleurs, la formation musicale québécoise est actuellement sur la route et elle est loin à part de ça. Pas beaucoup de chance de les voir au Québec dans les prochaines semaines. Ils sont du côté de l'Allemagne, eux, qui profitent, évidemment, depuis la formation du groupe en 2011, de toute cette influence à saveur celtique qu'on retrouve notamment dans les vieux pays. Ils étaient là avec Au revoir ma belle et Bonactan. Successivement, lui aussi Gab Forêt, peut-être demain, et la formation classe moyenne, mais surtout j'attire votre attention sur le buzz, la nouveauté de la semaine. Elle est signée Fred Dionne avec Backroads. Hey, vous restez là, hein, parce que on revient tout de suite après les messages avec le gars de la région de Charlevoix, Jean Réserve Musical, minuit moins quart. À la façon de David Tremblay pour le lunch 100% Québec sur It Country.
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1: 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Premier extrait de son nouvel album pour Léa Jarry, la très belle et très charmante Léa Jarry qui était là avec sa chanson « Foreign ». Au cours de la prochaine demi-heure, on vous présentera le top 3 du jour avec des pièces musicales que vous allez adorer. Meilleure musique tout le temps pour le lunch 100% Québec sur ta radio Hit Country.
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2: Le top 3 pour aujourd'hui est composé évidemment d'artistes qu'on aime, mais surtout des artistes qui méritent de se retrouver parmi les trois positions du jour. Au numéro 3, on retrouve le duo Zach Chico et Benjamin avec Good Times, chanson qui tourne beaucoup à la radio, d'autant plus que Zach Chico est impliqué dans de nombreux projets à saveur musicale. Au numéro 2, on retrouve une jeune femme énergique, pleine de simplicité, mais tellement talentueuse. Je vous présente Chumélé avec Sarah Dufour, qu'on retrouve comme numéro 2 pour notre top 3. Le numéro 1, je vous garde la surprise. Mais d'abord, voici le numéro 3 du top 3, signé Zach Chico et Good Time sur ta radio. 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Hey, bon midi.
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1: Zach Chico était là avec Good Times comme numéro 3 du jour, précédé évidemment de Sarah Dufour avec Chumelé qui se retrouve numéro 2. D'ailleurs, si vous êtes de passage durant vos prochaines vacances en Beauce, je vous invite à vous arrêter à Saint-Victor pour les festivités western de Saint-Victor. Il y aura une soirée 100% féminine et Sarah Dufour sera là cette soirée-là pour mettre beaucoup d'ambiance avec plein de simplicité, mais surtout plein d'efficacité comme artiste qu'on aime. Numéro 1 pour aujourd'hui, mardi 14 juillet, fête de nos cousins français. On retrouve un gars de la région de Charlevoix, plus précisément de la ville de la Malbaie. Philippe Tremblay est là, lui qui tente de faire sa place et il y parvient très bien. Voici notre numéro 1 pour aujourd'hui, La Sainte Paix avec Philippe Tremblay. C'est parti.
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1: 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Je vous souhaite un bon mardi. On se retrouve demain à compter de midi pour une autre du lunch 100% Québec sur ta radio Hit Country. Salut tout le monde. À demain. Midi. Bye.

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3: Bonjour, ici Claude Marquis. Voici vos actualités. Environnement Canada a émis une veille de tornades et d'orages violents pour plusieurs régions du Québec, dont Victoriaville, Drummondville, Bécancour et Thetford Mines. Les conditions sont propices à la formation de tornades, en plus de vents violents, de grosses grêles et de fortes pluies. La population est invitée à surveiller l'évolution de la situation et à se mettre rapidement à l'abri si un avertissement est émis. Et le gouvernement du Québec poursuit le doublement de l'autoroute 55 entre Bécancour et Sainte-Eulalie. Un appel d'offres sera lancé pour aménager un nouveau tronçon de 5,1 km et construire un échangeur à l'intersection de la route 226 à Saint-Célestin. Les travaux qui doivent débuter au début de 2027 s'échelonneront sur 3 ans. C'est ce qui complète vos informations. 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
7: Bonjour, ici Claude Marquis, voici vos actualités. Environnement Canada a émis une veille de tornades et d'orages violents pour plusieurs régions du Québec, dont Victoriaville, Drummondville, Bécancour et Thetford Mines. Les conditions sont propices à la formation de tornades, en plus de vents violents, de grosses grêles et de fortes pluies. La population est invitée à surveiller l'évolution de la situation et à se mettre rapidement à l'abri si un avertissement est émis. Et le gouvernement du Québec poursuit le doublement de l'autoroute 55 entre Bécancour et Sainte-Eulalie. Un appel d'offres sera lancé pour aménager un nouveau tronçon de 5,1 km et construire un échangeur à l'intersection de la route 226 à Saint-Célestin. Les travaux qui doivent débuter au début de 2027 s'échelonneront sur 3 ans. C'est ce qui complète vos informations. 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
13: Bon mardi, les amis, dans le centre du Québec. C'est chaud, humide, instable et des alertes d'orages violents là, pour ce qui est de nos différents secteurs au cours des prochaines heures. On y reviendra là-dessus avec détail de la météo complet. Quoique, on a des risques à l'inverse qui diminuent quand même pour ce qui est de ce soir et cette nuit. Pour les détails, ce sera à suivre un peu plus tard tantôt. Sylvain Caron qui s'installe depuis le studio Ranch Kimian sur le 95.7 pour vous en parler de plein de choses, des sujets d'été, avec crème glacée. Oui, on parlait de crème glacée, de fraises. Ah ouais, je veux dire, on s'amuse amplement. Et faut pas oublier que au cours de la fin de semaine, c'est un incontournable pour le festival L'Odyssée dans le centre du Québec. On va pouvoir en reparler un peu plus tard tantôt. Et bien sûr, ce gros match pour les Français, parce que c'est la fête des Français aujourd'hui, avec le match de soccer pour la Coupe du Monde à surveiller plus tard tantôt. Et Luke Combs pour la musique, c'est dès maintenant.

On est dans les sujets d'été. Ah oui, parce qu'il fait chaud. Je comprends donc. Avec, qu'on dit fait chaud, crème glacée, ça serait bon. Avant de déguster la crème glacée, on va déguster la musique de Jabosi dès maintenant avec votre radio Hit Country en vous souhaitant un bon mardi.

Ah, une bonne crème glacée, bien sûr, qu'il y a, bon, les crèmeries, les comptoirs de crème glacée qui existent, mais également, bon, vous savez que on a les grandes compagnies qui nous proposent des magnifiques crèmes glacées, Häagen-Dazs, Nestlé, et bien d'autres pour ces compagnies nord-américaines et autres frontières. Mais dites-vous qu'au Québec, il y a des entreprises qui font de la sapre et bonne crème glacée, oui, ça me déliche, avec des prix concurrentiels. C'est le cas aussi pour Top Glacier, entreprise québécoise qui a plusieurs produits maintenant sur nos différentes tablettes, nos réfrigérateurs, et il y a d'autres entreprises comme ça qui sont dans les grandes ligues, on peut le dire. Mythic Laiterie de Quaticook également, qui existe depuis des années et des années. Il y a aussi des givrés qui existent sur le marché. 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

Gros match cet après-midi, ça commence dans les prochaines minutes pour ce qui est de la France. D'ailleurs, c'est la fête des Français. Ben oui, il faut pas l'oublier, nos cousins français, bonne fête. Avec le match de demi-finale qui prend son envol et on en reparle après la musique d'Audrey.

0: Ben, sans surprise, les quatre équipes qui étaient favorites, d'ailleurs, avant même que le tournoi de la Coupe du Monde débute, ben, s'affrontent pour les demi-finales, dont le premier match dans quelques minutes, à peine 15 heures, alors que la France affronte l'Espagne. C'est un match très attendu. Évidemment que les Français seront à l'affût. Et pour le match demain, ce sera au tour de l'Angleterre face à l'Argentine. Ce sera à suivre de ce côté-là sur Head Country. Tout comme on surveille les détails de la météo dans quelques instants et vous propose la musique des Mumford and Sons.
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0: Mais toujours ces avertissements d'orages violents pour les prochaines heures. Quoi qu'on a diminué les risques d'averse à 40% pour ce soir, cette nuit, et un minimum à 20 degrés. Demain, c'est généralement ensoleillé. Une belle journée, un peu plus venteuse pour un maximum à 28 et humidex à 33 degrés.
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Midi, ce sont des sujets d'été cet après-midi sur la source du country. Tantôt, on parlait de crème glacée. C'est aussi la saison des cueillettes pour les petits fruits, les fraises. Ah ben ça, c'est bon. En Topinouche, il y a une dame vénérable qui continue de le faire à un âge assez incroyable. Merci. On va pouvoir rejaser tout ça et vous proposer entre-temps Gabriel Goulet avec Danse avec moi. Bon, on va danser ensemble. 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

0: Ah, mais parmi les petits bonheurs qu'on peut avoir l'été, c'est faire la cueillette des fraises. C'est toujours le fun. Et là, le Journal de Québec mentionne qu'il y a une dame d'Edmundston au Nouveau-Brunswick qui a souligné son 107e anniversaire et elle se rend encore dans un champ pendant l'été pour cueillir elle-même ses fraises. Elle s'appelle Alma Leclerc et elle savoure le moment et les fraises, sourire aux lèvres. Je comprends donc. Une dame qui est en forme, tout ça extraordinaire à part ça. Donc, elle a même fait du bénévolat pendant plus de 80 ans et est encore en forme, là, justement, pour pouvoir poursuivre. Et elle mentionne qu'elle voudrait être capable de venir aux fraises jusqu'à 110 ans. Bon, on la salue, cette dame-là, c'est absolument extraordinaire. Talker Whitmore, un peu de musique, ça s'en vient.
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1: Et vous êtes fidèles à It Country sur les ondes de votre radio et on vous en dit un grand merci à part de ça. Vous pouvez le faire aussi 24 heures sur 24, 7 jours sur 7 en allant sur le itcountry.com, endroit de prédilection pour l'actualité, à reprise également pour des entrevues que vous avez ratées, des thématiques à que l'on a eues pendant toute la période automne-hiver. Donc, c'est à consulter sur notre site Internet parce que les chroniques vont revenir à l'automne. On peut parler du country selon Maya. À

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5: Bonjour, ici Claude Marquis, voici vos actualités. Environnement Canada a émis une veille de tornades et d'orages violents pour plusieurs régions du Québec, dont Victoriaville, Drummondville, Bécancour et Thetford Mines. Les conditions sont propices à la formation de tornades, en plus de vents violents, de grosses grêles et de fortes pluies. La population est invitée à surveiller l'évolution de la situation et à se mettre rapidement à l'abri si un avertissement est émis. Et le gouvernement du Québec poursuit le doublement de l'autoroute 55 entre Bécancour et Sainte-Eulalie. Un appel d'offres sera lancé pour aménager un nouveau tronçon de 5,1 km et construire un échangeur à l'intersection de la route 226 à Saint-Célestin. Les travaux qui doivent débuter au début de 2027 s'échelonneront sur 3 ans. C'est ce qui complète vos informations. 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
14: En rafale, trois chansons anglophones, trois gros succès actuels à vous faire entendre, dont le succès de Tucker Whitmore, c'est à venir tantôt. Belle collaboration de Post Malone avec Morgan Wallen. Mais tout d'abord, allons-y avec le succès actuel de Kane Brown.
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1: Autre tendance cet été au niveau des sushis. Cette fois-ci, c'est tellement bon, des sushis. On va pouvoir vous jaser de cette nouvelle tendance qui se retrouve sur les réseaux sociaux et maintenant possible dans notre assiette.

0: La folie pour les sushis en tube maintenant. Vraiment une folie qui prend d'assaut, voire même la planète entière avec, bon, les réseaux sociaux qui ont aidé à faire profilération justement de ce produit en Suisse, au Qatar en passant par les États-Unis, la Belgique. Donc, ben, c'est les sushis conventionnels qui sont servis maintenant dans un tube. Donc, ça permet justement de pouvoir transporter le tout de façon assez facile. Et il y a Yuzu Sushi qui est la première grande bannière là, à se lancer dans sa propre version avec le Yuzu Tube, nouveau produit qui est présenté comme le sushi le plus viral de l'été. Et c'est vrai que c'est très populaire. Il y a même de plus en plus de restaurants spécialisés dans les sushis qui vous proposent donc ce concept que vous pouvez apporter et servir rapidement. Et ça connaît un immense succès. Donc, sincèrement, ça me tente de me laisser tenter. on va essayer ça avec ces fameux sushis qu'on peut faire aussi à la maison. J'imagine que ces tubes existent donc à l'achat donc pour pouvoir se les procurer. À vous de le faire! Jordan Davis, Chabosie, Jelly Roll en réserve.
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l'actualité dans le monde de la musique country, ça s'en vient dans quelques instants. On avait les Rantswamp qui étaient là en musique. On vous propose Marie-Pierre Gamache qui nous emmène dans son road trip. Et s'il y a des gens, justement, sur la route en vacances actuellement, profitez-en.

0: Rachel Tampanin qui va, elle, de son côté, étirer à sa tournée qui donc est en cours actuellement avec une portion automne un peu partout à travers l'Amérique du Nord. J'y partons l'Amérique du Nord. Pour ce qui est du Canada, les dates sont assez faibles, si on veut. Là. Il y a peut-être du côté de l'Ontario les 6 et 7 novembre prochains. Pour le reste, ce sont des dates plutôt concentrées vers les États-Unis. Mais n'empêche, on va suivre sa tournée avec grand intérêt, avec météo. Ça aussi, on va suivre ça avec grand intérêt.
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0: Météo. 40% de risque d'averse ce soir, risque d'un orage violent avec un minimum à 20 degrés dans le centre du Québec. Demain, une belle journée généralement ensoleillée, un peu plus venteux, maximum à 28, humidex à 33 et pour jeudi, 60% de risque d'averse, max à 23.
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Belle de Rance-Saint-Martin avec sa reprise de Bélanger, Sècheté et Pleure avec Activité à surveiller, Actualité chez nous. On a tout ça pour vous au cours des prochains instants. Parlant d'actualité sur le site internet zonecountry.com, selon votre région que vous cliquez sur notre site, ben, vous avez des actualités qui sont reliées à nos portails d'information.

0: Au cours de la fin de semaine, c'est l'événement, le Festival L'Odyssée présenté dans la région avec une belle programmation à qui est proposée pour Julien Bellumeur qui sera là à 17h, le Dwelling Piano à 19h30, Éric Masson à 22h. Donc, manquez pas ça du côté Plessisville pour un bel événement signé Hit Country 95.7 et la musique à venir de Taylor Swift, sa plus récente.
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Tombe bien parce que ça fait partie de la bande sonore du film Toy Story 5 et la plus récente de Taylor Swift. I know it, I know you. Et parlant de cinéma, il en sera question parce que, justement, Toy Story, comment ça s'est passé au cours de la dernière fin de semaine dans les salles de cinéma au Québec? Est-ce qu'il est encore au numéro 1? On va pouvoir valider ça. Au cours des prochains instants, voici Post Malone.

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1: Box office au Québec, on a le film de François Françoise qui poursuit son beau parcours quand même avec 73 000 $ amassés lors de son deuxième week-end cumulatif de 377 000 $ depuis sa sortie au Québec. Et on mentionne à travers les nouveautés les familles qui continuent de faire la loi, les mignons et les monstres qui ont glissé au deuxième rang à sa troisième semaine avec 300 000 $ amassés au cours du dernier week-end. Histoire de jouets 5 suit en troisième place avec 198 000 $ à qui donc continue de bien faire. Et pour ce qui est de la nouveauté du week-end, une des nouveautés du week-end qui s'adresse à un public moins familial, l'Opéra de la Terreur, l'Embrasement, nouveau chapitre qui s'installe en quatrième position avec 144 000 $ Mais la première place, avec performance décevante au Québec, tout comme en Amérique du Nord. Moana!
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2: Après un nouvel épisode de vandalisme survenu le 29 juin dernier. Des images de surveillance montrent trois jeunes sur la propriété alors que des râteaux auraient été volés et lancés dans des arbres, en plus de certains dommages aux installations. Toute personne détenant de l'information est invitée à communiquer avec le club de golf Victoriaville. Une odeur de fumée est perceptible dans plusieurs secteurs de la région en raison des feux de forêt qui font rage dans l'Ouest canadien, les territoires du Nord-Ouest et le Nord de l'Ontario. La SOPFEU indique que la fumée présente en altitude est aussi responsable de la teinte jaune-orangée observée dans le ciel. Les services incendie demandent à la population de composer le 911 seulement en présence de signes évidents d'un incendie à proximité. Et le Comité régional en développement social du Centre du Québec accorde plus de 154 000 $ à 10 initiatives visant à améliorer les conditions de vie des citoyens. Dans les MRC d'Arthabasca et de l'Érable, trois projets bénéficieront de ce soutien financier afin de lutter contre l'insécurité alimentaire, favoriser l'intégration sociale et briser l'isolement. C'est ce qui complète vos informations. 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

Il y a des artistes qui ont tous les talents. Et tantôt, je vais vous parler à l'un des plus grands acteurs de notre époque. Ouais, ouais, rien de moins qui se lance dans la musique. Je vous garde la surprise pour les prochaines avec Josh Ross qui s'installe dès maintenant pour notre mardi après-midi.

je vous parle d'Anthony Hopkins, bien évidemment que vous allez avoir en tête plusieurs de ses grandes réalisations au cinéma en tant qu'acteur, oscarisé, 88 ans, encore en grande forme. Et là, la star a des grands classiques du cinéma, entre autres Silence des agneaux, L'homme éléphant et bien d'autres, se lance dans la musique. Il vient de signer un contrat d'enregistrement avec Decca Classics pour publier une sélection d'œuvres orchestrales qu'il a composées lui-même au cours des 6 dernières décennies. Et c'est spécial, le prochain album qui est intitulé Life is a Dream sera surveillé. Ben oui, le monsieur a tous les talents, je comprends donc. 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

Ah, les fausses nouvelles. Et c'est pour cette raison que l'humoriste Yvon Deschamps, la légende Yvon Deschamps, a dû dénoncer certaines fausses nouvelles. On va y revenir au cours des prochains instants. David de Paradis, lui, est prêt. Et sa chanson, sans lendemain, c'est dès maintenant qu'on l'entend sur Red Country.

0: Bon, on a dû même dénoncer ces fausses nouvelles. Peut-être que vous avez aperçu le tout là, sur l'état de santé de Yvon Deschamps, l'humoriste 90 ans. Non, il est pas malade, il est pas hospitalisé. Comme le cas pour certaines fausses nouvelles qu'on a pu apercevoir sur les réseaux sociaux. D'ailleurs, la Fondation Yvon Deschamps Centre-Sud a tenu à dénoncer ces fausses nouvelles sur les réseaux sociaux dans une mise au point officielle. C'est complètement faux. N'est pas hospitalisé pour M. Deschamps. Toujours bien en vie. Puis avec nous autres, à part de ça, faire attention à ce qu'on retrouve sur les réseaux sociaux parfois, hein?
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0: On a 40% de risque d'averse pour ce soir, risque d'un orage violent, minimum à 20 degrés. Demain, beaucoup plus calme, généralement ensoleillé, à maximum à 28, humidex à 33. Et pour notre région, 60% de risque d'averse pour jeudi.
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0: On y va.
1: Yes!
0: Tout le monde ensemble pour ce beau mardi sur Red Country. Brad Paisley s'installe. On a les éphémérides. Qu'est-ce qui s'est passé pour un 14 juillet qui est la fête de nos cousins français? Certes, mais aussi, c'est passé pas mal de choses dans le monde de la musique country. On y revient après.

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1: Et c'est l'anniversaire aujourd'hui de Cole Wedzel. On lui en souhaite une bonne année, en 1992. On lui souhaite une bonne journée. Si c'est votre anniversaire, bonne fête également. En 2002, 7e album de Kenny Chesney, No Shoes, No Shirt, No Problem. C'est classé numéro 1 des ventes d'albums country. On a Dwight Yoakam qui a commencé à apparaître, ça c'est en 2014, et à des apparitions régulières dans une série Under the Dome qui était diffusée sur CBS, qui a été traduite pour la télévision québécoise, si je ne m'abuse, dans le rôle d'un coiffeur aux convictions religieuses exacerbées. Ça, c'est ce qui marque l'histoire de la musique country.
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0: Là-dessus, je vous souhaite un bon retour à la maison du mardi. On peut faire un autre petit point à côté de la journée de mardi, à moins que vous travaillez ce soir. Si oui, dites-vous qu'on a une belle gang pour vous accompagner pour une partie du réseau. Paul Chapman également, il y a Manon Bisson qui s'occupe de vous pour le secteur Lac-Mégantic. Et moi, je m'occupe de tout le monde demain, sans faute, à compter de 14h sur votre radio. It Country, je vous rappelle, numéro de texto, vous pouvez tant vous en parler cet après-midi, là, c'est le temps de le faire. Pour une demande spéciale, salutation, le 873-300-9570, 873-300-9570. Tiens, pourquoi pas placer une toune dans le show du retour au cours des prochains instants. Ce sera le bon temps de le faire avec Sylvain Caron qui vous souhaite une bonne soirée. Et comme je le mentionne, 24 heures sur 24, on est avec vous autres sur votre radio. 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Et à demain, les amis!
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6: Bonjour, ici Claude Marquis, voici vos actualités. Le gouvernement du Québec poursuit le doublement de l'autoroute 55 entre Bécancour et Sainte-Eulalie. Un appel d'offres sera lancé pour aménager un nouveau tronçon de 5,1 km et construire un échangeur à l'intersection de la route 226 à Saint-Célestin. Les travaux qui doivent débuter au début de 2027 s'échelonneront

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2: Les services incendie demandent à la population de composer le 911 seulement en présence de signes évidents d'un incendie à proximité. Et le Comité régional en développement social du Centre du Québec accorde plus de 154 000 $ à 10 initiatives visant à améliorer les conditions de vie des citoyens. Dans les MRC d'Arthabasca et de l'Érable, 3 projets bénéficieront de ce soutien financier afin de lutter contre l'insécurité alimentaire, favoriser l'intégration sociale et briser l'isolement. C'est ce qui complète vos informations. 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
8: C'est le temps de vous dire hello, mon nom est Paul Chapman avec vous, Chabosi s'en vient, lui aussi va être avec nous, Hardy, Guillaume, Frenette, et je vous rappelle qu'on est aujourd'hui, mardi le 14 juillet, je vous souhaite un bon retour à la maison, boulot terminé, ou presque, ben on vous accompagne nous pour le souper de ce soir. Qu'est-ce qu'on mange? Ben oui, mais ben, va vous dire de quoi, vous allez écouter de la bonne musique parce qu'on commence le tout avec Born to Die. Chabosi.
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0: Il s'appelle Guillaume Frenette avec À notre bonheur. Je vous parle d'une petite question, on l'appelle la question extrême. Je fais ça des fois et j'aime parler des Américains. Aux États-Unis, on compte en moyenne 3 à 4 de ces objets par personne. De quoi s'agit-il? Juste le temps de partir en musique avec Corey Kent. On aura droit aussi à Really Green et bien sûr classe moyenne et lendemain de veille. Je te donne la réponse tantôt.
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0: La clé sous le tapis, signé Phil J. Smith. Dawson Lynch était là, classe moyenne. Lendemain de veille, c'est donc bien bon, c'est sur Hit Country. La question extrême que j'ai posée tantôt, je donne la réponse. Aux États-Unis, on compte en moyenne 3 à 4 de ces objets par personne. De quoi s'agit-il? Et si vous avez fait vos paris, la réponse est la suivante. Des cartes de crédit. De 3 à 4 de ces objets par personne. Carte de crédit. Voyons donc.
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0: On aime beaucoup la musique, mais on aime aussi savoir ce qui se passe dans la météo. Et aujourd'hui, il y en a eu des orages, hein? Et c'était 40 % d'orages violents. Nord-ouest des vents, 20-40 km/h avec un 20 degrés. Ça, c'est déjà pour ce soir, cette nuit, là. Fait que ça continue un peu, dépendamment où vous êtes. Et demain, on devrait retrouver le soleil avec 20-40 km de vent et 28 degrés.
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C'est le fun d'écouter la musique qu'on aime. Vince Lemire, George Bridge s'en vient. Oh, Lucky Brian, Chloé Leclerc. Hein, tu dis, hein? Chloé Leclerc, il y a Jean-Philippe qui m'a écrit tantôt, qui m'a dit, Paul, Chloé Leclerc, là, j'ai vu ça tantôt, là, que dans ta programmation, tu vas avoir ça. Je l'ai vu en spectacle, puis elle donne tout un bon show. OK. Tucker Whitmore s'en vient aussi, et d'autres surprises. 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
6: Bonsoir, ici Claude Marquis, voici vos actualités. Le gouvernement du Québec poursuit le doublement de l'autoroute 55 entre Bécancour et Sainte-Eulalie. Un appel d'offres sera lancé pour aménager un nouveau tronçon.

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8: Une 18e heure qui va être remplie d'émotions musicales. Chris Templeton, Mike McNow, Ken Brown, Francis de Grandpré. Et bien sûr, on va revenir sur un petit peu le monde du sport. Hein? À tantôt.
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1: Il y a de la musique qu'on aime et qu'on aime entendre souvent, souvent. C'est le cas de Chris Stapleton avec Starting Over. T'écoutes ça à la fréquence 100% pure country partout, partout, partout. Puis ça t'appartient si tu fais des demandes spéciales sur www.hitcountry.com. Facile comme ça.

Merci Francis de Grandpré. On parle du match des étoiles au baseball. Aujourd'hui, c'est à 20h. Les Américains contre la Nationale, Ligue américaine, bien sûr. Et je te rappelle aussi que si tu es amateur de, je sais pas moi, MLS, Toronto-Montréal, jeudi qui s'en vient, Kansas City-Saint-Louis, ça va être jeudi aussi, Vancouver-Chicago et Portland contre Seattle. Et Montréal, ça risque d'être bon, ça, à 19h. À ne pas manquer. 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Il s'appelle Lucky Brian. Oh que oui. On est en 2024, mon ami.

0: On a eu droit à Luke Combs, on a eu droit à Morgan Whalen, Joseph Poirier, Melissa Wimette à l'instant. Et puis, on va continuer l'aventure avec Cody Johnson, Horan Wrigley sur Hit Country, 100% Music Country. Ah, on va voir aussi comme Shirley Burrow, c'est bien ça? OK. Il y a aussi William Cloutier et Zach Chico. Il a l'air de rien, on s'en va vers le mot de la fin. Oh!
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0: Oh, que j'aime beaucoup ce Will Cloutier avec Zach Chico, où on dansait autrefois. Ça rappelle des souvenirs, ça? C'est le fun de se rappeler des souvenirs aussi. OK, attention, les Jelly Rolls s'en vient avec un autre artiste, Léon, oui. Karin Léon. Il y aura aussi Taylor Nance. Et on devrait arriver à la fin pour vous dire un petit bye-bye et continuer dans l'aventure country.
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Un excellent mardi soir que je vous souhaite, 100% country. Merci à nos collaborateurs qui sont là. Monsieur Programmation Musicale, merci à tous les artistes qui viennent faire une petite chanson pour nous. Et je te souhaite que du bonheur. Je te dis à demain, compté de 17h. 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
4: Bonsoir, ici Claude Marquis, voici vos actualités. Le gouvernement du Québec poursuit le doublement de l'autoroute 55 entre Bécancour et Sainte-Eulalie. Un appel d'offres sera lancé pour aménager un nouveau tronçon de 5,1 km et construire un échangeur à l'intersection de la route 226 à Saint-Célestin. Les travaux qui doivent débuter au début de 2027 s'échelonneront sur 3 ans. Et le club de golf Victoriaville sollicite l'aide du public après un nouvel épisode de vandalisme survenu le 29 juin dernier. Des images de surveillance montrent 3 jeunes sur la propriété alors que des râteaux auraient été volés et lancés dans des arbres, en plus de certains dommages aux installations. Le directeur général, Pascal Brouillard, affirme aussi

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Le comité régional en développement social du Centre du Québec octroie une aide financière de 154 516 $ pour différentes initiatives régionales pour améliorer les conditions de vie des citoyens dans la région. On parle du service d'entraide des hauts reliefs de la MRC d'Arthabasca, le projet Ici Homme, porté par le comité d'accueil international des Bois Francs, et l'initiative Impact Café, porté par Impact Emploi de l'Érable. D'ailleurs, tous les détails se retrouvent sur monvicto.com grâce à un solide article de notre journaliste Claude Marquis. Allez lire ça!

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